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Demain à midi, on se donne rendez-vous au Parc des Frères du Sacré-Cœur pour la performance de l'artiste Alexandre Ricard. Question de bien débuter cette nouvelle semaine. Je vous souhaite une très, très belle soirée et je vous dis merci d'être là à Hit Country 95.7.

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2: Ah bien, merci beaucoup pour cette belle présentation ce matin. Je suis tout énervé. Alors, nouvelle image sonore pour votre Country Club, le show numéro 1 au centre du Québec. Alors, on a commencé ça de belle façon, n'est-ce pas? Vous avez passé un agréable week-end. Vous êtes bien reposé. Grosse journée pour toute l'équipe de Hit Country avec plein de changements que tu vas découvrir au fur et à mesure que la journée va avancer. Alors, pour vous autres, au 95.7, il n'y a pas de changement avec moi. Il y a seulement une petite nouveauté, oui. Alors, je vous accompagne du lundi au vendredi entre 6h et midi. Mais également aussi, je serai de retour dans votre début de soirée, ma gang de chanceux et chanceuses, alors que je vais animer le top 6 à 6 Hit Country, les 6 chansons qui auront été les plus demandées du jour par vous, fidèles auditeurs du 95.7. Alors, ça va se passer tantôt entre 18h et 19h. Voilà. Alors, prévision de la météo maintenant pour le centre du Québec. Alors, aujourd'hui, un beau lundi avec du soleil avec 24, humidex 26. On prévoit un ciel dégagé pour la nuit prochaine avec un maximum de 11. Demain, une journée nuageuse avec 21. Et pour mercredi et jeudi, là, ça va se gâter. On prévoit des averses avec 20 et 23 degrés au mercure. Mais là, tu sais, on pèse pas sur le bouton panique dès maintenant. C'est des prévisions à long terme. Alors, ça a bien, bien le temps de changer. Mais du moins, on est la dernière journée du mois d'août. Demain, on devrait tourner la page du calendrier. Et présentement, bien, en direct du studio du Ranch Kemeyan. Alors, ce matin, c'est pas chaud quand même, hein? C'est surprenant. Le mercure indique présentement 10 et au fur et à mesure que la journée va avancer, bien, le mercure sera à la hausse. Ah, ben là, toi qui aimes les sensations fortes, je te dédie la prochaine chanson, surtout si t'aimes pas mal les rodéos. Ben, c'est la chanson-titre de cette chanson-là, mais c'est justement rodéo. Voici Joseph Poirier.

nous a fait un beau cadeau vendredi à passer, nous proposant une cinquième chanson qui va se retrouver sur son troisième album qui sera lancé en octobre prochain. Avez-vous hâte? Alors, sa nouvelle chanson pour titre En attendant. Alors, c'est Francis de Grandpré qui a chanté Si j'avais su. Et même en tant que fan, toi, tu peux même y assister à un de ces deux grands lancements d'albums. Et on va en faire un à Montréal, aussi un autre du côté de Québec. OK, alors je parle maintenant de cinéma. Je fais appel à vos souvenirs. Vous rappelez-vous que de ça, le fameux coureur automobile Cole Tricol, qui avait bien sûr enflammé il y a 36 ans les pistes de NASCAR du côté des États-Unis. Puis là, tu te dis, Cole Tricol, c'est qui ça? C'est-tu un coureur de NASCAR ben populaire? Ben, dans le domaine du cinéma, la réponse est oui. Vous rappelez-vous de ça? Là, bien sûr, de Jour de tonnerre avec Tom Cruise, avec bien sûr son célèbre personnage de coureur automobile, Cole Tricol. Ben, il l'a annoncé en fin de semaine, en plein cœur de l'Oval de Daytona, que bien sûr, son personnage de Cole Tricol va revivre au cinéma 36 ans plus tard. Hein? Êtes-vous content de ça? Là, tu te dis, ben c'est quand ça va sortir? C'est prévu pour le 2 juin 2028, avec bien sûr comme acolyte avec lui dans ce film-là, la présence de la comédienne américaine Anne Hathaway. Tu te dis, ah, il me reste encore 2 ans à attendre avant d'avoir bien sûr sur nos écrans de cinéma Jour de tonnerre 2. Alors, bien sûr, un beau retour pour notre cher acteur américain qu'on apprécie pas mal, notre cher Tom Cruise. T'es en plein cœur d'une super séquence ici même à Hit Country. Voici les deux frères avec Nirvana jusqu'à 9h. C'est votre Country Club.

Ils font présentement le tour du Québec avec une tournée acoustique qui donne vraiment une autre dimension à plusieurs chansons de leur répertoire, parce que lorsqu'on voit un show acoustique, c'est pas pareil que d'avoir un méga band derrière eux. Donc, toujours des chansons qui nous touchent vraiment le cœur, hit après hit, les deux frères avec Nirvana. Et ne pas manquer, bien tantôt, entre midi et 13h, le lunch 100% Québec, maintenant piloté par mon collègue Sylvain Caron. Entre midi et 13h, c'est un rendez-vous à ne pas manquer. Fortune Tellers, voici Sarah Van de Zandt.

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4: Bonjour, bon début de journée. Ici Claude Marquis, voici vos actualités. Le député de Richmond-Arthabasca, Éric Lefebvre, demande une intervention rapide d'Ottawa concernant le renouvellement des permis de travail de travailleurs étrangers temporaires. Des employeurs de Victoriaville dénoncent des délais et des refus administratifs qui leur font perdre des employés déjà formés et intégrés. Ils réclament notamment un meilleur accompagnement et des règles plus prévisibles. La candidate de Québec solidaire dans Arthabasca l'Érable, Stéphanie Poirier, a lancé sa campagne samedi à Victoriaville. La jeune économiste veut notamment s'attaquer à la crise du logement et au coût de l'épicerie, en plus de mettre l'environnement au cœur de ses priorités. Elle s'oppose aussi au projet minier de Richmond Hill Resources et souhaite améliorer le transport collectif dans la région. Le candidat de la CAQ dans Arthabasca l'Érable, Kevin Brasseur, affirme que le coût de la vie et les tarifs américains sont les principales préoccupations qu'il entend sur le terrain. Il salue notamment la promesse de bonifier le congé de paternité et de rendre le régime québécois d'assurance parentale plus flexible. Il souligne aussi l'aide pouvant atteindre 150 000 $ offerte aux PME touchées par les tarifs américains. Et le candidat péquiste dans Arthabasca l'Érable, Alex Boissonneau, appuie la volonté de son parti de revoir le système d'immigration. Il estime que les seuils doivent être adaptés à la capacité d'accueil du Québec, notamment pour le logement et les services publics. Le Parti québécois promet toutefois de prioriser les secteurs en pénurie de main-d'œuvre, comme la santé, l'agriculture et le manufacturier. C'est ce qui complète vos informations. 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
5: C'était les actualités Arsenal Média avec Claude Marquis. Prévision de la météo pour le centre du Québec. On prévoit du soleil pour aujourd'hui avec 23, midex 25. Ciel dégagé pour ce soir et cette nuit avec 10. Demain, la présence de nuages avec 24, midex 27. Un ciel nuageux pour mercredi avec 20. Et de la pluie pour jeudi avec 20. 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Alors, ce matin, le mercure indique présentement 10.
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Elle a commencé dans le domaine de la musique country tout en douceur avec le beau son de sa guitare, mais là, elle a pris pas mal d'expérience dans le domaine. Maintenant, elle s'affirme encore plus en tant que chanteuse country. Elle a pris maintenant un tournant davantage beaucoup plus rock dans sa musicalité. Alors, dans quelques semaines, en plus, elle va nous proposer une toute nouvelle chanson. On l'aime comme ça, avec son petit côté rockers dans l'âme. En parlant de Megan Lebel, qui vient de nous chanter Roméo, ben, le prochain artiste à chanter nous prépare, lui, pour le printemps 2027, un troisième album en carrière déjà. Je sais que ça passe tellement vite le temps. Et c'est vrai qu'il est vraiment à la bonne place. Voici Vince Lemire dans votre Country Club.

Jusqu'à 9h, c'est votre Country Club édition de ce lundi matin. Toute nouvelle image sonore qu'on découvre ensemble ce matin dans votre Country Club, mais également aussi, c'est la grande rentrée automnale. Donc, comme je vous disais tantôt, maintenant, bien, c'est Sylvain Caron qui va animer votre heure de lunch de midi à 13h. Également, bien, moi, je serai de retour au micro de Été Country ce soir entre 18h et 19h pour vous présenter la toute nouvelle émission, le top 6 à 6 Été Country, les 6 chansons qui auront été les plus demandées par vous autres tripeuses de bonne musique country partout à travers le Québec en me textant au 873-300-9570. Alors, tout au long de la journée, je vais compiler le tout pour vous présenter un condensé de tout ça tous les soirs de semaine, du lundi au jeudi. Puis en plus, à chaque jeudi, on va vous proposer également, après le top 6 à 6, quelques entrevues avec des artistes qui ont relancé au courant de la dernière semaine des nouveautés musicales. Ah, là, vous êtes contents d'entendre ça ce matin. Je vous jase dans quelques instants de Ella Langley, mais pour l'instant, voici Fred Diane. Oh.

0: va partir en grande tournée de maintenant en version seule dans les salles de spectacle partout à travers la province après avoir fait pendant plusieurs mois la première partie des shows de Matt Lang un peu partout à travers la province. Donc, il va voler de ses propres ailes maintenant. Oh, que c'est beau, ça! Alors, Fred Dion n'est qu'à chanter à Back Road presque déjà à 6h30. L'une des plus grandes vedettes du Canada, en parlant de qui? De Drake, qui était surpris en train de chanter l'un des plus grands succès de la musique country au courant des derniers mois. Devinez c'est quel hit qui a bien sûr remporté un important succès. En parlant du hit de Ella Langley, Chosen Texas se dit hein, Drake qui chante du Ella Langley. Ben oui, puis en plus, il a découvert un amour également aussi pour la musique country. Puis là, je t'entends dire ce matin, bon, pas un autre qui s'en vient maintenant dans le domaine de la musique country. Ah, il y a quand même des petits projets peut-être dans l'air pour faire peut-être certaines collaborations avec des grands noms dans le domaine de la musique country pour les mois à venir pour Drake. Mais ça reste bien sûr à confirmer, mais du moins, il a découvert un tout nouveau style musical qui ne s'attendait jamais à vraiment triper là-dessus. Donc voilà, il trippe vraiment sur cette chanteuse reconnue maintenant planétaire avec son méga hit Chosen Texas, Ella Langley, qui est vraiment, qui touche le cœur de beaucoup et beaucoup de gens dans le domaine de la musique, toute catégorie confondue quand même. Quelques messages, bulletin complet d'informations avec les actualités Arsenal Média. Également, on va se jaser à détails de la météo et au détour, cette comté du vendredi 18 septembre, qu'elle va nous proposer son quatrième album d'Albo Mistassini. Je parle de la très énergique Sarah Dufour qui s'amène au détour avec Baseball.
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On vit ensemble à la Belle Vibe New Country au centre du Québec au 95.7 It Country avec Emmanuel Boucher qui vient de nous à chanter Un verre ou deux. Cette très, très belle chanson en passant se retrouve sur son plus récent album, troisième en carrière, Ma route, qui a été lancé en octobre et qui est présentement en vente sur toutes les bonnes plateformes. On sait que présentement, partout à travers le Québec, c'est bien sûr la grande tendance de l'heure, la danse en ligne. Donc, vous avez rendez-vous bien demain soir à 19h au complexe multifonctionnel du Parc Terre des Jeunes pour une grande soirée de danse en ligne 100% gratuite de 19h à 21h avec bien sûr des professeurs dans la région qui sont bien connus qui vont bien sûr animer ce 120 minutes de danse en ligne 100% gratuite. Donc ça se passe votre dernier rendez-vous bien cette semaine du côté du complexe multifonctionnel du Parc Terre des Jeunes. Alors allez-y en grand nombre pour danser en plus en plein air. Alors une belle invitation de votre radio 95.7 et Country. Je te rappelle que tu es en plein cœur d'une super séquence. Elle nous a lancé bien son plus récent album Ailleurs au mois de mai dernier. Elle sera de passage bien cette semaine à la 44e édition du Festival du Bœuf de Henvenes qui commence officiellement dès demain. Elle nous chante Ciao Bye. Voici Laurence Saint-Martin.

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1: J'ai pour toi en réserve musicale dans quelques instants un artiste qui était en performance sur la scène 100% francophone de la 11e édition du Festival Country Labignac, bien sûr, eu un important succès au courant du dernier week-end. Et toi qui es allé faire un détour là-bas, t'as-tu trippé en masse? C'est-tu assez incroyable comment ça grossit d'année en année, ce festival-là, qui attire les foules de partout à travers la province, même à travers le Canada, avec des artistes de renom américain, canadien, même québécois. Alors, c'était vraiment tout un week-end à savoir country dans Lobinière le week-end passé. Alors, ben, je lève mon chapeau de cow-boy ce matin à tout le comité organisateur de ce bel événement d'envergure qui, bien sûr, sera sûrement de retour l'année prochaine pour une 12e édition pour le Festival Country Lobinière. Donc, voici un artiste qui, justement, était en performance, comme je disais en début d'intervention. Eh bien, samedi après-midi sur la scène 100% francophone, il ne chante rien à battre. Voici Doug Saint-Louis.

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1: Déjà la première heure de votre réveil préféré de compléter. Bien sûr, c'est la dernière semaine complète de la quotidienne sucré-salé à l'antenne du réseau TVA. Pour l'occasion, pour la dernière semaine, je vous rappelle qu'on change la case horaire pour faire place maintenant à la toute nouvelle mouture du Tricheur qui commence ce soir avec José Godet à 18h30. Donc, on déplace la quotidienne sucré-salé à compter de 19h. Et parmi les artistes qu'on pourra voir, bien sûr, défiler au micro de Mélanie Ménard. Alors, on pourra voir la performance de Sam Breton, Naila Louis d'Or, également Cœur de Pirate, Louis-Jean Cormier, Josiane Comeau et également Jessica Barker, Isabelle Brouillette, aussi Martin David Peters, Andréane Amalette, Antoine Graton et France Cassel. Donc, ça se passe cette semaine à 19h pour la dernière semaine complète du talk show estival Sucré-Salé, voilà, à l'antenne du réseau TVA. Quelques messages et au détour, bulletin complet avec les actualités Arsenal Média.
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5: Bon lundi, ici Louis-Philippe Arnoirel. Dans une transaction effective aujourd'hui, Arsenal Média devient officiellement propriétaire du réseau BPM Sport et de ses trois stations radio de Montréal, Québec et Gatineau. BPM Sport est l'unique réseau radio francophone entièrement consacré à l'information sportive au Québec. Tous les grands sujets sportifs continueront d'être abordés par l'équipe en place. BPM sera conduit par une nouvelle directrice générale, Christelle Poirier, qui devient la première femme à diriger un réseau radiophonique entièrement consacré au sport au Canada. Avec cette acquisition des trois antennes qui appartenaient jusqu'ici à RNC Média, Arsenal Média opère maintenant 29 stations de radio situées partout au Québec. Rappelons que le CRTC avait approuvé cette transaction en juillet. Au quatrième jour de la campagne électorale, la chef caquiste Christine Fréchette a fait le choix d'un dévoilement hâtif de son cadre financier hier. Celui-ci prévoit des engagements supplémentaires de plus de 9 milliards de dollars qui restent à détailler et un trou cumulatif de près de 6 milliards de dollars à résorber. La chef caquiste écarte toute possibilité de baisse d'impôts avant le retour à l'équilibre budgétaire prévu en 2029-2030. De son côté, le Parti québécois a parlé de langue et d'éducation, tandis que les libéraux prenaient des engagements pour la défense des aînés dans les résidences privées. Pour sa part, Québec solidaire a présenté son plan pour faire du logement la priorité des priorités, alors que le Parti conservateur du Québec a dévoilé des engagements pour l'industrie forestière. Et pour terminer, cette fois à Ottawa, les électeurs de la circonscription de Chicoutimi-le-Fjord au Saguenay-Lac-Saint-Jean choisiront leur prochain député fédéral aujourd'hui. Les électeurs devront se prononcer sur le candidat ou la candidate qu'ils souhaitent voir succéder à Richard Martel pour les représenter à la Chambre des communes. Le député conservateur a quitté ses fonctions d'élu en acceptant sa nomination par le premier ministre Mark Carney en tant que sénateur. Tout indique que la course sera serrée entre le Bloc québécois, les libéraux et les conservateurs. C'est ce qui complète vos actualités Arsenal Média. Passez une bonne journée sur nos ondes.
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1: Deuxième heure de votre Country Club en ce lundi matin, dernière journée du mois d'août en plus. Ben oui, c'est la grande rentrée automnale ici même au 95.7 et de Country. Là, vous allez entendre plein de nouvelles choses qui vont bien sûr faire plaisir à vos oreilles et votre cœur. Très peu, très peu de bonne musique country. Et pour ce qui est de ma part, ben, on ajoute une heure de plus avec vous autres. Ben oui, aujourd'hui, alors, je vous accompagne avec un grand bonheur de 6 à midi. Également, je serai de retour en début de soirée entre 18h et 19h pour animer la toute nouvelle émission Le Top 6 à 6 Hit Country. Les 6 chansons qui auront été les plus demandées au courant des dernières heures par vous fidèles du 95.7 Hit Country en me textant au 8733-00-95-70. On aura droit à la présence du soleil aujourd'hui au centre du Québec avec 23, Midex 25. Ciel dégagé pour l'année prochaine avec 10. La présence de nuages pour demain avec 24, Midex 27. La présence de nuages toujours pour mercredi avec 20. Et on attend de la pluie pour ce jeudi avec 20 toujours. 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Alors ce matin, le mercure indique présentement 10. Salutations à toi qui est présentement bien déjà en mode travail. La journée sera belle, mais également aussi, on s'en va tranquillement pas vite vers la fin de semaine. Un long week-end de 3 jours qui nous attend. Oh, que c'est le fun, ça! Voici Bailey Zimmerman avec Chevy Silverado.

Quelle chanson assez incroyable dans votre country club avec cette toute nouvelle image sonore revampée avec le grand Chris Stapleton avec Tennessee Whiskey. Ah, je te voyais chanter dans ta voiture, dans ton camion, à la maison, dans la salle de bain avec la brosse en main, en te chantant tout ça fort devant le miroir. Ah, ça donne plein d'émotions musicales. La bonne musique country. Elles nous ont fait vivre plein d'émotions hit après hit. C'était incroyable. Voici maintenant Ella Langley.

Jusqu'à 9h, c'est votre Country Club de ce lundi matin avec une chanteuse qui fait présentement sensation, qui vous touche vraiment et vraiment le cœur, Ella Langley, avec Loving Life Again. Cette chanson, je vous rappelle en passant, mais se retrouve sur son plus récent album, Dandelion. On parle maintenant de ce tout nouveau quiz musical qui risque de faire sensation de pas mal de chaumières à l'hiver prochain, qui va remplacer l'émission La Voix, même Star Academy. Hein, tu dis, ben voyons donc, on enlève ça de TVA, ben oui, pour faire un petit vent de changement, ça va faire du bien. Donc, on va bien sûr mettre en place le quiz musical Edster, qui remporte un important succès. Avez-vous joué à ce jeu-là durant le temps des fêtes? Ah, ça va venir vite, ça aussi, le temps des fêtes. Et là, ben, tu te dis, hein, qui va bien sûr animer ce tout nouveau quiz musical à l'antenne de TVA à l'hiver prochain, Edster? Ben, il y avait plusieurs noms qui circulaient présentement dans le domaine, entre autres, le nom d'un certain mégalomane assez incroyable en parlant de Grégory Charles, qui l'a démenti la rumeur la semaine passée en disant « Ben non, c'est pas moi qui va animer Edster en janvier prochain. » On a dévoilé bien sûr la semaine passée la personne qui va bien sûr animer ce tout nouveau quiz musical. Il s'agit entre autres de Anouk Meunier, la célèbre enquêtrice du chanteur masqué, sera de retour en plus à l'antenne de TVA le dimanche 13 septembre prochain. Donc voilà, c'est qui va bien sûr animer ce quiz musical qui, d'après moi, va faire sensation dans votre cœur à l'hiver prochain pour Edster Québec. Alors bon, un mandat d'animation pour, bien sûr, Anouk Meunier. Voici maintenant le Canadien Dane Brody avec « Bring Down the House ».

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1: Salutations, vœux d'anniversaire ou encore demande spéciale, comment faire pour entrer en contact avec votre animateur du Country Club? Bien, c'est simple, soit par le téléphone ou encore par le texto, au même numéro 873-300-9570. Que tu sois du côté du Saguenay, de la Beauce, de Mégantic, même du centre du Québec ou encore partout, partout sur la planète, on est bien présent via notre site internet, le hitcountry.com. Donc, faites-moi part de vos salutations, demande spéciale, vœux d'anniversaire. On va bien sûr souligner le tout. D'ici 9h, ça c'est 100% garanti jusqu'à l'arrivée en plus de la ride. Ben oui, 3600 secondes de country qui a tiré sa révérence pour faire place à la ride. On propose à 9h, également aussi à 13h. Alors, soyez-y à tantôt. On va s'en parler, c'est sûr, sûr, sûr. Voici maintenant William Cloutier avec Zach et Chico qui nous chantent où on dansait autrefois.
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1: On est à quelques minutes déjà de 7h30 avec quelle chanson assez incroyable qui met en vedette, bien sûr, Morgan Wallen avec Been By Now en hit de l'heure. Une chanson qui vous accroche vraiment le cœur et très peu tripeuse de bonne musique country. Au courant de la dernière fin de semaine, ce grand nom de la chanson country américaine était en grande tournée du côté de Cincinnati en parlant du grand Tim McGraw. Ben là, je sais pas ce qui se passe depuis un certain temps dans le domaine du showbiz country américain. Il y a beaucoup d'artistes qui font bien sûr des chutes de la scène durant leur performance. Eh bien oui, c'est arrivé en fin de semaine du côté de Cincinnati avec bien sûr sa plus récente tournée, Palm Shop Guitar Tour du grand Tim McGraw. Là, tu te dis, oh non, pauvre lui qui est tombé en bas de la scène. Mais il a fait ça comme un pro, Tim. En tombant de la scène, il a fait comme si de rien n'était. Il est remonté sur scène et il continue à chanter. Il a même pas perdu le fil de sa chanson. Un vrai pro, mais du moins, il n'y a pas eu de blessure vraiment imminente pour, bien sûr, cette chute en bas de la scène de Tim McGraw qui s'est passée au courant de la dernière fin de semaine du côté de Cincinnati. Quelques messages également. Ben, au détour, on va bien sûr s'informer avec les actualités Arsenal Media. Et au détour, de façon musicale, un bon petit hit avec qui? Avec Jason Aldean.
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5: Bonjour, bon début de journée. Ici Claude Marquis. Voici vos actualités. Le député de Richmond-Arthabasca, Éric Lefebvre, demande une intervention rapide d'Ottawa concernant le renouvellement des permis de travail de travailleurs étrangers temporaires. Des employeurs de Victoriaville dénoncent des délais et des refus administratifs qui leur font perdre des employés déjà formés et intégrés. Ils réclament notamment un meilleur accompagnement et des règles plus prévisibles. La candidate de Québec solidaire dans Arthabasca l'Érable, Stéphanie Poirier, a lancé sa campagne samedi à Victoriaville. La jeune économiste veut notamment s'attaquer à la crise du logement et au coût de l'épicerie, en plus de mettre l'environnement au cœur de ses priorités. Elle s'oppose aussi au projet minier de Richmond Hill Resources et souhaite améliorer le transport collectif dans la région. Le candidat de la CAQ dans Arthabasca l'Érable, Kevin Brasseur, affirme que le coût de la vie et les tarifs américains sont les principales préoccupations qu'il entend sur le terrain. Il salue notamment la promesse de bonifier le congé de paternité et de rendre le régime québécois d'assurance parentale plus flexible. Il souligne aussi l'aide pouvant atteindre 150 000 $ offerte aux PME touchées par les tarifs américains. Et le candidat péquiste dans Arthabasca l'Érable, Alex Boissonneau, appuie la volonté de son parti de revoir le système d'immigration. Il estime que les seuils doivent être adaptés à la capacité d'accueil du Québec, notamment pour le logement et les services publics. Le Parti québécois promet toutefois de prioriser les secteurs en pénurie de main-d'œuvre, comme la santé, l'agriculture et le manufacturier. C'est ce qui complète vos informations. 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
1: Merci beaucoup, Claude Marquet, pour ce bulletin d'information. Donc, on prévoit pour le centre du Québec aujourd'hui du soleil avec 23, Midex 25. On prévoit un ciel dégagé pour l'année prochaine avec 10. Demain, la présence de nuages avec 24, Midex 27. La présence toujours de nuages pour mercredi avec 20. Et pour ce jeudi, on attend de la pluie avec 20 degrés. 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Alors, ce matin, le mercure indique présentement 11.
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C'est un gars qui cumule hit après hit. C'est assez incroyable. Il est présentement toujours en grande tournée avec son plus récent spectacle, le Full Throttle Tour, mais aussi la partie avec son grand chum, Luke Bryan. Une série de 6 concerts exclusifs auxquels ces deux comparses se mettent vraiment plein la vue sur une même scène. Il y a 6 concerts à leur agenda d'ici le 31 décembre. Il y en a déjà un de passé. Puis quand c'est commencé, là, il y a quand même de ça 2 semaines pour la grande première, les gens ont capoté béret de les voir ensemble chanter tous leurs hits des dernières années avec bien sûr Flamèche, Feu et Camion en feu sur scène. Un show incroyable qu'on aimerait voir peut-être ici au Québec pour les mois prochains. Sait-on jamais, faut pas perdre espoir.

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La vibe new country au centre du Québec, c'est le 95.7 Hit Country jusqu'à 9. C'est votre country club pour cette dernière journée du mois d'août. Alors, c'est classe moyenne qui viennent de chanter avec Orange Lessard, Je t'en vacances. Et toi, est-ce que t'es présentement en mode vacances? La réponse est oui. Ah ouais, tu prends tes vacances au mois d'août comme ça. Alors, profites-en bien pour bien te reposer. Ça sert à ça, la période de vacances. Alors, ce matin, je lève mon chapeau de cowboy à ce jeune joueur de disque golf de David Louisville, Félix Allard, qui en fin de semaine, le disque golf était en vedette à David Louisville. Ben oui, avec la présentation du NDGT Challenge Canada Est. Et pour la première fois, ben Félix Allard est monté sur la première marche du podium. Waouh, waouh, waouh, pour ce jeune athlète de 16 ans. C'est vraiment un moment magique. En plus, originaire de ce village, non loin de Victoriaville, David Louisville. Donc voilà, on lève ce matin notre chapeau de cowboy et cette première victoire dans son village. Au joueur de disque golf, Félix Allard. Alors, bravo, bravo pour ce beau week-end. On sait que c'est un sport qui, bien sûr, remporte un important succès depuis un certain temps. Un peu le même genre que le pickleball qui est vraiment à la cote partout à travers le Québec, là. Alors, bravo encore une fois à Félix Allard de David Louisville. Voici Jelly Roll avec Liar.

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1: T'as fait le bon choix de bien sûr commencer ta journée à l'écoute du Country Club avec cette toute nouvelle image sonore revampée à ce matin pour la grande rentrée automnale. Alors, c'est Gabriel Fredette qui a chanté le bon choix et ça commence officiellement dès demain en place jusqu'à ce dimanche 6 septembre. C'est la 44e édition du Festival du Bœuf de Inverness auquel, bien sûr, oui, on va vous proposer 4 rodéos, également aussi les fameux soupers au bœuf braisé. Ah, ça ouvre l'appétit en parlant de bœuf braisé ce matin. Également aussi un beau chapiteau auquel la danse country sera en vedette. Également aussi la grande scène auquel beaucoup d'artistes que vous entendez pas mal ici à Hit Country seront en performance. Également aussi un chapiteau auquel il y a plusieurs artistes également dans le domaine de la musique western qui seront en vedette pour vous reléguer d'heure en heure. Également aussi sur place plusieurs food trucks et kiosques de marchandises. Et aussi ne pas manquer le samedi après-midi, ce qui attire également beaucoup, beaucoup de gens à travers la province. La fameuse parade. Alors, ça se passe du 1er au 6 septembre. La 44e édition du Festival du Bœuf de Inverness. Et ça mène à la place Belle de Laval le 24 septembre prochain. Nous chante Good News. Voici maintenant Chabosé.

C'est la grande rentrée automnale ce matin dans ta radio et te country. Donc, ne pas manquer à tantôt entre midi et 13h. C'est le lunch 100% Québec et piloté maintenant par Sylvain Caron. Et ne pas manquer entre 14h et 18h, bien sûr, ce sera la présentation du Roche. Donc, votre tout nouveau retour à la maison avec l'ami Charles Noël alias Chuck. Alors, c'est lui qui va bien sûr animer votre après-midi entre 14h et 18h. Et moi, je reprends le contrôle de et te country entre 18h et 19h pour animer la toute nouvelle émission, le top 6 à 6 et The Country. Voici maintenant Let's The Country Music Play avec Low Cash et Parmalee.

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1: Il y a une ancienne participante de la télé-réalité québécoise occupée à son double dans l'Ouest, Marie-Lou Bélanger, qui a partagé au courant de la dernière fin de semaine sur ses réseaux sociaux une très, très belle photo la montrant avec une belle bague au doigt. Donc, ben oui, elle s'est fiancée en fin de semaine avec son tout nouveau chum. Là, tu dis, hey, c'est qui son nouveau chum? À Marie-Lou Bélanger, ben, elle garde quand même le suspense. Elle ne veut rien dévoiler pour le moment. Une simple photo. Alors, faites aller vos ménages. Peut-être que vous le connaissez déjà, ce gars-là. Et bien sûr, accrocher le cœur d'une ancienne participante d'occuper son double dans l'Ouest. Marie-Lou Bélanger, nouvellement fiancée. On sait qu'elle a bien sûr été en amour avec un coureur automobile depuis déjà quelques années. Le coureur Lance Stroll, qui est maintenant chose du passé. Leur nouvelle fiancée pour Marie-Lou Bélanger d'occuper son double dans l'Ouest. Quelques messages et au détour, les actualités Arsenal Média ce lundi matin. Restez là.
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4: Bon lundi, ici Louis-Philippe Arnoirel. Dans une transaction effective aujourd'hui, Arsenal Média devient officiellement propriétaire du réseau BPM Sport et de ses 3 stations radio de Montréal, Québec et Gatineau. BPM Sport est l'unique réseau radio francophone entièrement consacré à l'information sportive au Québec. Tous les grands sujets sportifs continueront d'être abordés par l'équipe en place. BPM sera conduit par une nouvelle directrice générale, Christelle Poirier, qui devient la première femme à diriger un réseau radiophonique entièrement consacré au sport au Canada. Avec cette acquisition des 3 antennes qui appartenaient jusqu'ici à RNC Média, Arsenal Média opère maintenant 29 stations de radio situées partout au Québec. Rappelons que le CRTC avait approuvé cette transaction en juillet. Au 4e jour de la campagne électorale, la chef caquiste Christine Fréchette a fait le choix d'un dévoilement hâtif de son cadre financier hier. Celui-ci prévoit des engagements supplémentaires de plus de 9 milliards de dollars qui restent à détailler et un trou cumulatif de près de 6 milliards de dollars à résorber. La chef caquiste écarte toute possibilité de baisse d'impôts avant le retour à l'équilibre budgétaire prévu en 2029-2030. De son côté, le Parti québécois a parlé de langue et d'éducation, tandis que les libéraux prenaient des engagements pour la défense des aînés dans les résidences privées. Pour sa part, Québec solidaire a présenté son plan pour faire du logement la priorité des priorités, alors que le Parti conservateur du Québec a dévoilé des engagements pour l'industrie forestière. Et pour terminer, cette fois à Ottawa, les électeurs de la circonscription de Chicoutimi-le-Fjord au Saguenay-Lac-Saint-Jean choisiront leur prochain député fédéral aujourd'hui. Les électeurs devront se prononcer sur le candidat ou la candidate qu'ils souhaitent voir succéder à Richard Martel pour les représenter à la Chambre des communes. Le député conservateur a quitté ses fonctions d'élu en acceptant sa nomination par le premier ministre Mark Carney en tant que sénateur. Tout indique que la course sera serrée entre le Bloc québécois, les libéraux et les conservateurs. C'est ce qui complète vos actualités Arsenal Média. Passez une bonne journée sur nos ondes.
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1: Ça fait bizarre d'entendre une présentation avec mon nom en plus, avec Danny. Hey, ça fait hot et pas à peu près. Hey, c'est la 3e heure de votre Country Club. C'est la grande rentrée ici au 95.7 et t'es country avec plein de changements. Puis là, en tant qu'animateur ce matin, là, je suis complètement déstabilisé. Je perds tous mes repères musicaux avec les trames que j'étais habitué d'entendre depuis déjà les 7 dernières années. Il n'y avait pas eu de changement. Donc, on connaissait tous les punchs, mais là, j'ai perdu tous mes repères. Ben, jusqu'à maintenant, je pense que ça se passe assez bien. Merci. Alors, je vous accompagne avec grand bonheur jusqu'à midi. Et d'ici la prochaine heure, je vais te jaser, entre autres, de Lainey Wilson, de Morgan Wallen, de Hernest, Little Big Town et de Andy Theriault. Météo maintenant pour le centre du Québec. C'est du soleil pour aujourd'hui avec 22. On prévoit un ciel dégagé pour la nuit prochaine avec 6. Demain, la présence d'un ciel généralement nuageux avec 23. La présence toujours de nuages pour mercredi avec 22. Et pour ce jeudi, si on se fait aux prévisions d'Environnement Canada, on devra sortir le parapluie avec 18. Mais là, on part pas en panique avec ça. Là, c'est du long terme, alors ça a bien le temps de changer. 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Alors, ce matin, le mercure indique présentement 11. L'artiste qui s'apprête à chanter dans quelques secondes va nous proposer à la fin du mois de septembre un nouvel album qu'on attend avec impatience. Voici sa plus récente, Carry On. Voici Kenny Chesney et la verve New Country au centre du Québec. Bien, c'est le 95.7 Hit Country.

Il s'est taillé une place de choix dans votre cœur, ce gars-là. C'est assez incroyable. Et depuis un certain temps, il y a vraiment la cote. En parlant de qui? Ben, je parle de Coweza, qui vient de chanter avec Jesse Murph, High Road. Et là, depuis un certain temps, on peut l'entendre ici même dans la programmation musicale de Hit Country. Avec, entre autres, sa plus récente chanson, version solo, Hurts Like You. Mais également aussi, on peut l'entendre pas mal avec sa collaboration avec une chanteuse, je pense qu'on connaît bien dans le domaine de la musique country. Une certaine Ella Langley avec Jaded, qui remporte un important succès, qui grimpe en plus rapidement au top 100 du Billboard Country américain dans le domaine de la musique country. Donc, c'est Cole Wetzel qui vient de chanter High Road ici même à Hit Country. Voici maintenant la sensation de l'heure, Stella Lafitte, qui va faire un détour en plus, je vous rappelle, par le MTLUS de Montréal le 15 janvier prochain. Voici son méga hit planétaire, Boston. Oh.

Comme je le disais, présentation de chansons, elle sera de passage au MTLUS de Montréal le 15 janvier prochain. Les billets ont été mis en vente pour sa représentation du mois de janvier depuis vendredi dernier. Alors, allez faire une visite sur le MTLUS, bien sûr, pour acheter vos billets, pour voir peut-être votre chanteuse préférée, Stella Lefty, avec Boston. Bonne nouvelle pour la chanteuse américaine Lainey Wilson, qui sera de retour maintenant dans une sitcom américaine qui sera présentée dans quelques semaines sur la plateforme Netflix, en parlant de bien sûr, de la série Lane qui remporte un important succès, qui va entamer, bien sûr, dans quelques semaines, la saison numéro 2. Donc, quel rôle va-t-elle jouer dans cette série américaine Lainey Wilson? Donc, elle va jouer la cousine de Lane. Donc, voilà, c'est pas ses premières armes dans le domaine de la série américaine. Entre autres, elle a participé aussi à Yellowstone récemment. Notre chère Lainey Wilson, donc, voilà, elle est bien contente de cette marque de confiance pour participer à cette sitcom, la sitcom Lane, saison numéro 2. Qui sera présenté dans quelques semaines du côté de Netflix. Il nous chante maintenant 5 minutes. Voici Gab Forêt dans votre Country Club de ce lundi.

Ken Brown et Marshmello qui viennent de chanter One Thing Right dans votre country club de ce lundi matin. Puis on vit ensemble, et bien sûr, cette belle vibe New Country. Et en parlant toujours de Ken Brown, on était supposé d'avoir entre les mains, dans notre cœur, un nouvel album de sa part à Ken Brown prévu pour cet automne. Et là, malheureusement, on reporte le tout au printemps 2027. Pourquoi? Un petit délai, bien sûr, d'enregistrement, de location de studio d'enregistrement pour sa part. Donc voilà qu'on reporte le tout au printemps prochain pour avoir de nouvelles chansons et avoir un nouvel album de la part de ce grand nom de la chanson country américaine, en parlant d'un certain Ken Brown. Se laisser aller, voici maintenant Francis de Grandpré.

0: c'est la chanson-titre de son deuxième album. Nous en prépare un troisième. Vous le savez, depuis le temps que je vous en parle, pour le mois d'octobre prochain, avec deux grands lancements d'albums, un lancement à Québec et un lancement à Montréal. Donc, notre cher Francis de Grand Prix qui a chanté « Se laisser aller ». En parlant également de nouveaux albums qui verront le jour cet automne dans le domaine de la musique country francophone. À ne pas manquer, à compter du mois de novembre, la sortie de son premier album francophone pour cet auteur, compositrice, interprète qui a pour nom Andy Thériault, qui va nous proposer son plus récent album Nomade, avec un lancement d'album à Beauharnois, à La Valtrie, de même qu'à Lévis. Donc, pour en savoir davantage sur ses prochaines dates de présence également sur scène pour l'hiver 2027, allez faire une visite sur le ndthériault.com. Et en tant que fan de cette chanteuse-là, tu peux bien sûr participer à un de ses trois lancements d'albums pour bien sûr encourager les artistes de chez nous, parce qu'il y a du talent au Québec assez incroyable dans le domaine de la musique country. Quelques messages, bulletin complet des informations, bien sûr, Arsenal Média. Et au détour, aïe, aïe, aïe, Walker Hayes, ça mène. Oui, c'est qui ce Walker Hayes? Il s'est fait connaître par TikTok. Alors, il va chanter son plus grand hit en carrière, Fancy Like.
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3: Bonjour, bon début de journée. Ici Claude Marquis, voici vos actualités. Le député de Richmond-Arthabaska, Éric Lefebvre, demande une intervention rapide d'Ottawa concernant le renouvellement des permis de travail de travailleurs étrangers temporaires. Des employeurs de Victoriaville dénoncent des délais et des refus administratifs qui leur font perdre des employés déjà formés et intégrés. Ils réclament notamment un meilleur accompagnement et des règles plus prévisibles. La candidate de Québec solidaire dans Arthabaska l'Érable, Stéphanie Poirier, a lancé sa campagne samedi à Victoriaville. La jeune économiste veut notamment s'attaquer à la crise du logement et au coût de l'épicerie, en plus de mettre l'environnement au cœur de ses priorités. Elle s'oppose aussi au projet minier de Richmond Hill Resources et souhaite améliorer le transport collectif dans la région. Le candidat de la CAQ dans Arthabaska l'Érable, Kevin Brasseur, affirme que le coût de la vie et les tarifs américains sont les principales préoccupations qu'il entend sur le terrain. Il salue notamment la promesse de bonifier le congé de paternité et de rendre le régime québécois d'assurance parentale plus flexible. Il souligne aussi l'aide pouvant atteindre 150 000 $ offerte aux PME touchées par les tarifs américains. Et le candidat péquiste dans Arthabaska l'Érable, Alex Boissonneau, appuie la volonté de son parti de revoir le système d'immigration. Il estime que les seuils doivent être adaptés à la capacité d'accueil du Québec, notamment pour le logement et les services publics. Le Parti québécois promet toutefois de prioriser les secteurs en pénurie de main-d'œuvre, comme la santé, l'agriculture et le manufacturier. C'est ce qui complète vos informations. 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
4: Du soleil pour aujourd'hui au centre du Québec avec 23 MEDEX 25, ciel dégagé pour ce soir et cette nuit avec 10. Demain, la présence d'un ciel généralement nuageux avec 24 MEDEX 27. Des nuages également pour mercredi avec 20. Et on attend de la pluie pour jeudi avec 20. 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Alors ce matin, le mercure indique présentement 11.
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C'est un grand, grand fan de football, Walker Hayes, un gars également qui adore s'amuser avec les réseaux sociaux, qui a chanté son plus grand hit en carrière, bien sûr, Fancy Like. Et l'artiste qui s'apprête à chanter dans quelques secondes va fouler les planches de la scène La Forge pour nous proposer un show 100% gratuit le 17 septembre du côté du Festival Western de Saint-Tite. Il nous chante Chance. Voici maintenant Arpin Lépine.

Tantôt, entre 9 et 10, on te propose La Ride. Et là, tu te dis, c'est quoi ça, La Ride? La Ride, c'est une heure de musique sans pub auquel les plus grands noms de la musique country seront en vedette à ton grand bonheur pour commencer de belle façon ton année avant-midi. Alors, c'est offert la musique de Harpin Lépine au courant des dernières minutes. Il annonçait en fin de semaine sur son compte Instagram que Ernest allait bien sûr s'absenter de la scène musicale country le temps de 2 semaines. Pourquoi? Qu'est-ce qui se passe dans sa vie? Bien sûr, pour faire se reconcentrer sur sa santé mentale et physique. Donc, un choix vraiment bien mérité pour lui. Alors, c'est vraiment important de penser à soi maintenant. Donc, voilà, une petite pause de 2 semaines bien méritée pour le chanteur américain Ernest. L'artiste qui s'apprête à chanter dans quelques secondes nous prépare un nouvel album, Ain't That Bad, qui sera lancé à compter du mois d'octobre prochain. Voici She Stole My Track avec Matt Lang.

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Elle est la porte-parole de la marque de cosmétiques Revlon. Alors, c'est Megan Marone qui a chanté son hit de l'heure, cette belle chanson Beautiful Thing dans votre country club comme ça jusqu'à 9h. Et l'artiste qui s'apprête à prendre d'assaut les ondes de votre radio préférée Hit Country. Ben, à compter du vendredi 18 septembre prochain, elle va nous proposer son quatrième album en carrière qui a pour titre Dolbo Mistassini. Alors, elle nous chante le premier extrait dans le temps. Voici maintenant Sarah Dufour.

Quelle chanson assez incroyable dans votre réveil de ce lundi à matin avec Morgan Wallen et Last Night dans votre Country Club. Et au courant de la fin de semaine, eh bien, il est toujours en présence sur scène, sur différentes scènes à travers le monde, notre cher Morgan. Et là, ben, fin de semaine, un petit moment de rage parce qu'il a même, bien sûr, viré de bord, viré sur le côté un piano qu'il était, bien sûr, sur la scène. Et là, tu te dis, ben, pourquoi ce petit moment de rage-là dans la tête de Morgan Wallen? Ben, c'est parce qu'il n'entendait pas les notes du piano dans ses hairs. Donc voilà, c'est pour ça qu'il a dit « Ben là, j'entends plus, là, je suis plus capable de chanter sur le tempo, je vire le piano à l'envers pour bien sûr passer ma rage. Il faut pas faire ça. » Pauvre Morgan Wallen, petit problème technique au courant de la dernière fin de semaine lors de sa grande tournée Still My Problem. Il nous chante maintenant « La clé sous le tapis ». Voici Phil G. Smith.

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2: Déjà rendu à la conclusion de votre réveil de ce lundi pour cette grande rentrée automnale ici même dans ta radio et The Country. Donc une toute nouvelle image sonore pour bien sûr votre réveil, mais c'est pas terminé la toute nouvelle image sonore. On va l'entendre comme ça tout au long de la journée. Alors tu te dis, ah, Danny s'en va. Ben non, Danny ne s'en va pas. Oh que non! Je passe l'avant-midi avec vous autres. Ben oui, parce que je vous propose dans quelques minutes entre 9 et 10 la ride. Une heure de musique sans interruption. Alors, on va commencer avec quoi? Est-ce que je vous dis ce que je vous dis? Ah, non. Je vais vous faire languir un peu. Alors, on commence dans quelques instants la ride au détour de ces quelques messages. Restez bien branchés chez nous.
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4: Ah, ça a changé. Ben oui, c'est plus 3600 secondes de country. Maintenant, on appelle ça la ride. On part se promener, bien sûr, pendant 90 minutes auxquelles la musique sera en vedette. Dans votre lundi matin, salutations à vous autres qui êtes présentement bien en mode travail. Vous êtes présentement sur la route ou encore en mode jour de congé. Parce que toi, t'es bien sûr des week-ends de 3 jours, profites-en au max. Danny Côté qui est en poste jusqu'à midi pour t'offrir, bien sûr, la belle, bonne musique New Country. La, bien sûr, le style musical très, très, très tendance sur la planète. Et d'ici les 90 prochaines minutes, t'auras la chance d'entendre, entre autres, Ty Myers, également aussi certaines Laurence Saint-Martin, le Blue Ridge Band, Josh Ross. Mais pour l'instant, voici la sensation de l'heure, mes amis. Elle vous touche vraiment le cœur. Elle chante Chosen Texas. Voici Ella Langley pour la ride.

nous a offert à la fin du mois de juillet son nouvel album qui est présentement en vente sur toutes les bonnes plateformes. Et vous savez qu'en plus, qui s'amènera au Québec, Chabosé, performance attendue à la Place Belle de Laval. Et va en faire danser du monde le 24 septembre prochain. Donc, Chabosé qui a chanté Born to Die. Et là, on vient de vous dire que c'est à 60 minutes pour la ride. Et ben non, c'est 90 minutes qu'on vous offre que le meilleur du New Country. Voici maintenant Josh Ross.

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1: Et ça, de passage, eh bien, ce samedi 5 septembre, la 44e édition du Festival du Bœuf de Inverness qui va bien sûr prendre son envol à compter de demain au centre du Québec. Alors, c'est Laurence Saint-Martin qui nous a chanté Ciao Bye jusqu'à 10h30. C'est La Ride pour le tout nouveau Hit Country. Voici maintenant Ty Myers et passe un bon lundi avant midi.

0: ensemble pour.
1: Jusqu'à 10h30, on prend une belle ride ensemble en écoutant du bon country, 90 minutes de musique non-stop. Je vous accompagne avec grand bonheur jusqu'à midi, mais également aussi je serai de retour au micro de Hit Country tantôt entre 18h et 19h pour animer votre soirée en animant bien sûr la toute nouvelle émission Le Top 6 à 6 Hit Country. Les 6 chansons qui auront été les plus demandées au 873-300-9560.

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1: Bonjour, ici Claude Marquis, voici vos actualités. Le chef du Parti conservateur du Québec, Éric Duhaime, était à Villeroy, dans la MRC de l'Érable, aujourd'hui, pour présenter le troisième volet de son plan anti-tarif. Il propose de permettre l'exploitation responsable du gaz de schiste pour réduire la dépendance énergétique envers les États-Unis. Selon le PCQ, cette industrie pourrait générer 9,4 milliards de dollars pour Québec et soutenir plus de 6 000 emplois annuellement. Et le député de Richmond-Arthabasca, Éric Lefebvre, demande une intervention rapide d'Ottawa concernant le renouvellement des permis de travail de travailleurs étrangers temporaires. Des employeurs de Victoriaville dénoncent des délais et des refus administratifs qui leur font perdre des employés déjà formés et intégrés. Ils réclament notamment un meilleur accompagnement et des règles plus prévisibles. C'est ce qui complète vos informations. 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

La belle vibe New Country, on la vit ensemble jusqu'à midi avec Francis de Grandpré qui a chanté Si j'avais su jusqu'à 10h30, c'est la ride. Et Francis nous a fait un beau cadeau à vendredi en nous proposant une toute nouvelle chanson, déjà la cinquième chanson de son nouvel album qui sera lancé, je vous rappelle, à compter du mois d'octobre prochain. Donc c'est présentement en vente sur toutes les bonnes plateformes. Il nous chante maintenant Hurts Like You dans la ride. Voici Conway Zell sur le tout nouveau Hit Country.

Docteur. Danny Côté au contrôle musical du tout nouveau Hit Country avec vous autres jusqu'à midi. Et je vous parle maintenant de Little Big Town qui nous ont fait un beau cadeau à vendredi en nous proposant un tout nouvel album, mes amis, qui a pour titre It's a Dying Heart. Alors, c'est un groupe marquant de la musique country américaine, hein, quand même, Little Big Town, qui cumule pas mal de Grammy Awards sur leur tablette de leur foyer, bien sûr, respectif à ses quatre membres. Donc, c'est présentement en vente sur toutes les bonnes plateformes. Nouvel album de la formation Little Big Town. Jusqu'à 10h30, c'est la ride. Tire de son plus récent album.

0: Est-ce que tu aimes, toi, suivre les sitcoms américaines, entre autres la série américaine Lane, qui remporte un important succès sur la plateforme Netflix? Eh bien, on apprend en fin de semaine que Lainey Wilson va s'ajouter maintenant à la distribution de la saison numéro 2 de cette sitcom américaine qui remporte un important succès. Puis là, tu te dis, hein, quel rôle qu'elle va jouer dans cette série américaine-là, Lainey? Ben, elle va jouer le rôle de la cousine de la, bien sûr, l'actrice principale, Lane, voilà. Alors, elle est bien contente de, bien sûr, d'avoir une nouvelle corde à son arc en tant que comédienne américaine pour la chanteuse Lainey Wilson. Quelques messages et au détour, la musique est toujours en place pour le tout nouveau hit country avec Mumford & Sons et Chris Stapleton qui vont chanter Here.
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décennie 90, c'était en vedette avec ce grand classique du grand Daniel Bélanger. Vous rappelez-vous de son album marquant Les Insomniaques s'amusent? Et moi, j'ai ça en cassette chez moi. Tu vas te dire, ça fait longtemps, ça, la cassette. Alors oui, c'est Laurent Saint-Martin qui a chanté ce classique de Daniel Bélanger, Sèche tes pleurs à la manière folk country. Ah ben oui, Daniel qui est toujours bien présent également dans le domaine de la musique au Québec. On l'adore et on l'adore tellement. Comment ça se passe votre lundi avant midi? Tu découvres peut-être même pour la première fois le tout nouveau hit country. Alors on vit ensemble la vibe New Country. Quelle belle balade qui va vous toucher directement droit au cœur dans cette super séquence. Days Like These, voici Lou Combs.

Vous écoutez le nouveau hit country et c'est un classique de ce regretté chanteur Bob Bissonnette qui a chanté Taureau mécanique. On va rendre bien sûr un hommage à Bob Bissonnette qui décide depuis déjà 10 ans en lui faisant un beau spectacle hommage en fin de semaine aux fêtes de chez nous du côté de Saint-Elzéar en Beauce. Alors avis à tous les fans.

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2: On a appris vendredi sur son compte Instagram que le chanteur américain Ernest allait prendre 2 semaines de vacances, grandement mérité. Là, tu te dis, ben, pourquoi qu'il prend 2 semaines de vacances, celui qui est présentement en grande tournée américaine? Bien sûr, pour se recentrer sur sa santé mentale et physique, parce qu'on sait que c'est quand même demandant de performer de soir après soir sur différentes grandes scènes américaines. Donc, une pause de 2 semaines grandement méritée pour le chanteur américain Ernest. On vit ensemble la belle vibe New Country jusqu'à midi, jusqu'à l'arrivée de Sylvain Caron entre midi et 13h pour le lunch 100% Québec. Dans quelques instants, les actualités Arsenal Média.
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5: Bonjour, ici Claude Marquis, voici vos actualités. Le chef du Parti conservateur du Québec, Éric Duhaime, était à Villeroy, dans la MRC de l'Érable, aujourd'hui, pour présenter le 3e volet de son plan anti-tarifs. Il propose de permettre l'exploitation responsable du gaz de schiste pour réduire la dépendance énergétique envers les États-Unis. Selon le PCQ, cette industrie pourrait générer 9,4 milliards de dollars pour Québec et soutenir plus de 6 000 emplois annuellement. Et le député de Richmond-Arthabasca, Éric Lefebvre, demande une intervention rapide d'Ottawa concernant le renouvellement des permis de travail de travailleurs étrangers temporaires. Des employeurs de Victoriaville dénoncent des délais et des refus administratifs qui leur font perdre des employés déjà formés et intégrés. Ils réclament notamment un meilleur accompagnement et des règles plus prévisibles. C'est ce qui complète vos informations. 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

New Country, c'est ici qu'on la vit jour après jour avec une petite dose de musique acadienne avec les Salbarbes qui viennent de chanter, bien sûr, Good Lord. Et c'est à compter du 17 septembre prochain qu'ils vont entamer leur grande tournée à travers la province avec

En plus, ça va coïncider avec, bien sûr, l'arrivée de leur nouvel album Le Lendemain, qui risque de faire sensation. Donc, pour savoir davantage sur leur grande tournée, à savoir s'ils vont passer peut-être chez vous pour l'automne ou encore l'hiver prochain, bien, visite leur site internet salbarbe.com. Jusqu'à midi, c'est Danny Coteau, contrôle musical du tout nouveau hit country. Il nous chante Think As You Drunk. Voici Riley Green.

0: Quelle chanson assez incroyable, Clément Jacques avec Marie-Mé sur la vibe New Country. Alors, c'est deux comparses qui viennent de chanter Picture. Et bien, Clément Jacques va partir en grande tournée en salle de spectacle à partir de cet automne et même jusqu'au printemps 2027. Et pour ce qui est maintenant de Marie-Mé, ben, est-ce que ça va se concrétiser finalement peut-être cet automne, la sortie de son premier album Country? On sait que c'est ce qu'elle avait annoncé au courant du printemps dernier. Là, tu dis, c'est quand? Est-ce que ce sera un projet anglophone ou encore un projet francophone? On ne sait pas encore. On est vraiment dans le néant total. On est sur le dossier, bien sûr. On attend avec impatience peut-être d'une nouvelle chanson pour cet automne pour une incursion dans le domaine de la musique country pour Marie-Mé. On est ensemble jusqu'à midi. Quelques messages et au détour, eh bien, c'est Stella Lefty qui ouvre la balle avec son méga hit Boston.
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1: Soyez-y cet après-midi pour votre tout nouveau retour à la maison. Ça va se passer maintenant de 14h et ça jusqu'à 18h. Le tout sera animé par Chuck Noël. Donc c'est un rendez-vous à ne pas manquer ici même sur le tout nouveau Hit Country. Il nous chante maintenant son méga hit Cowgirl. On l'aime et on l'aime pas mal. Un bon petit rythme dansant à l'approche de l'heure du lunch. Voici Chabosé.

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1: Eh bien, voilà, la glace est maintenant cassée pour cette grande première du tout nouveau Hit Country. Mon nom est Danny Côté. Passez une belle heure de lunch. Sylvain Caron s'amène dans un instant pour le lunch 100% Québec. Charles Noël en après-midi entre 14h et 18h. Et moi, je reprends le contrôle des ondes de Hit Country entre 18h et 19h pour animer la toute nouvelle émission tantôt. Le top 6 à 6 Hit Country. Alors, soyez-y. Bonne heure de lunch et on se dit à demain dès 6h. Salut!
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2: Bonjour, ici Claude Marquis, voici vos actualités. Le chef du Parti conservateur du Québec, Éric Duhaime, était à Villeroy, dans la MRC de l'Érable, aujourd'hui, pour présenter le troisième volet de son plan anti-tarif. Il propose de permettre l'exploitation responsable du gaz de schiste pour réduire la dépendance énergétique envers les États-Unis. Selon le PCQ, cette industrie pourrait générer 9,4 milliards de dollars pour Québec et soutenir plus de 6 000 emplois annuellement. Et le député de Richmond-Arthabaska, Éric Lefebvre, demande une intervention rapide d'Ottawa concernant le renouvellement des permis de travail de travailleurs étrangers temporaires. Des employeurs de Victoriaville dénoncent des délais et des refus administratifs qui leur font perdre des employés déjà formés et intégrés. Ils réclament notamment un meilleur accompagnement et des règles plus prévisibles. C'est ce qui complète vos informations. 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
4: Ok, oui, on se retrouve maintenant dans une nouvelle case horaire.
5: Quoi qu'on va se parler, comme ça tous les jours, à chaque midi, votre bouffe va être encore meilleure. Avec Sylvain, dans le centre du Québec, depuis le studio Ranch Kimian, pour cette nouvelle programmation. Ben oui, c'est le temps de célébrer. On va passer du bon temps avec, bien sûr, votre musique country favorite. Et on va revenir sur les détails de la météo très rapidement parce que c'est une magnifique journée dans le centre du Québec. Avec ce que nous propose Environnement Canada pour les prochaines heures. On va jeter un coup d'œil là-dessus dès maintenant, avec en profil pour ce qui est des prochaines, un maximum quand même à 23. Et puis dès que c'est à 25, pas vilain du tout. Et c'est dégagé ce soir pour un minimum à 10 degrés. Christopher Bracken s'installe. Sport, cinéma et des nouvelles de vos artistes favoris sur la vibe New Country. 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
1: Et avec Sarah Dufault qu'on vient d'entendre, ça va bouger amplement au cours des prochains jours. Ben, premièrement, dans son cas, elle se prépare pour le lancement de son prochain album. La prévente pour les billets de spectacle chez elle à la salle Desjardins Maria Chapdelaine s'est enclenchée depuis vendredi et on va proposer donc une soirée unique pour la sortie de son album Dolbo Mistassini le 18 septembre prochain. Et en plus de tout ça, elle va rendre hommage à Rock Voisine de façon musicale avec son intronisation au Canadian Songwriters Hall of Fame cet automne pour Rock Voisine. Donc le 26 septembre, elle sera au Massey Hall à Toronto pour prêter hommage de façon musicale à Rock Voisine. Et également, il y a Matt Pine qui fera partie justement de cet hommage musical pour les artistes que l'on tourne chez nous sur Red Country. Et la fête se poursuit, nous autres, avec la gang de Lendemain de veille en vous souhaitant un bon midi.

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1: Ils ont connu une grosse été de spectacle. On vient de les entendre avec la gang de Lendemain de veille. Et c'est pas terminé. Ils ont deux rendez-vous fort importants avant celui de Saint-Tite. Ah ben ça, c'est sûr et certain. Donc, 4 septembre prochain, festival Rouville Country. Et pour les fêtes de chez nous également. Donc, direction Camping Rouville et Saint-Elzéard en Beauce pour la prochaine fin de semaine pour la gang de Lendemain de veille qu'on vient d'entendre. Nous, on va pouvoir poursuivre en musique avec Doc Saint-Louis au cours des prochains instants et aussi revenir avec le box-office nord-américain au cours du dernier week-end. Et c'est certain qu'à chaque midi, on va s'informer, une petite touche sportive comme ça, comme je les aime, pour bien vous informer et passer du bon temps pour notre émission du midi.

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1: Ça se poursuit avec notre box-office du week-end, box-office nord-américain. De belles surprises, entre autres, avec les nouveautés, donc, The Dark Stars, à qui fait son entrée avec une 5e place et 8 millions de dollars accumulés dans les salles de cinéma en Amérique du Nord au cours de la fin de semaine. Insidious, l'invasion du lointain, avec une 2e fin de semaine en salle, et on ajoute quand même une bonne somme de 10 millions de dollars, bon pour la 4e place. L'Odyssée, encore une fois, un gros succès après toutes ces semaines. 3e place au box-office nord-américain, plus de 14 millions de dollars. Gros succès pour la nouveauté, malgré un budget modeste de marketing. Coyote Visit Acme en 2e place. Et Spider-Man est toujours bon premier au box-office nord-américain. Down, down.

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4: Fini les matchs en concours dans la NFL. On passe aux choses sérieuses à compter de ce mercredi, le tout premier match de la saison entre les Patriots de la Nouvelle-Angleterre qui affrontent les Seahawks à Seattle. Garde, jeter un coup d'œil là-dessus pour le match numéro 1. Par la suite, il y aura des rencontres, une rencontre jeudi et ça va se poursuivre dimanche avec le premier gros dimanche d'activité dans la NFL. Et bien sûr que on surveille au baseball majeur les Blue Jays de Toronto qui sont en congé, soit dit en passant, aujourd'hui. Par contre, il y a des équipes qui sont dans la même course que les Blue Jays pour participer aux séries et qui sont en action. On peut penser aux Twins du Minnesota, entre autres, qui vont disputer des rencontres un peu plus tard ce soir et demain pour ce qui est des Blue Jays de Toronto. On a 9 matchs sur la route, donc c'est une série de 9 matchs qui débute à compter de demain avec les Blue Jays qui seront face aux Guardians de Cleveland. Donc, ce sera à suivre de ce côté-là. Il parlait d'activité chez nous tantôt.

Commence demain Festival du Bœuf d'Inverness avec une programmation bien remplie au niveau des spectacles. Ça commence déjà demain soir, 19h30, au Saloon avec DJ Frank. Et par la suite, il y a plusieurs artistes comme ça qui vont vous accompagner avec des artistes de renom puis une belle programmation. Évidemment que c'est en collaboration avec votre radio, It Country. Et à surveiller au cours des prochains instants, on va relancer la musique avec Matt Carrière, tout ça avec la vibe New Country dans le centre du Québec. C'est de nouveau 95.7 Hit Country et Sylvain Caron avec vous jusqu'à 13h.

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1: la... Ah, mais elle a trippé au cours de la fin de semaine parce qu'elle a pris part au Festival Country Lotbinière avec une grosse fin de semaine d'activité et elle était sur la même scène que Warren Zeders, pour vous dire. Elle a bien apprécié cette expérience et ça va se poursuivre dans son cas au cours des prochains jours parce que ça va être lancé prochainement, le Festival du Bœuf d'Inverness. Bien sûr qu'on aura la chance d'y revenir avec la programmation complète sur les ondes de Head Country. D'ailleurs, il y sera le 5 septembre prochain, la belle Laurence Saint-Martin qu'on vient d'entendre pour poursuivre sur notre top 3 d'aujourd'hui du côté francophone. Il va s'en dire avec des claques qui s'installent et par la suite collaboration de Gab Fredette, King Melrose avec Justin Roy.

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5: Bonjour, ici Claude Marquis. Voici vos actualités. Le chef du Parti conservateur du Québec, Éric Duhaime, était à Villeroy, dans la MRC de l'Érable, aujourd'hui, pour présenter le troisième volet de son plan anti-tarif. Il propose de permettre l'exploitation responsable du gaz de schiste pour réduire la dépendance énergétique envers les États-Unis. Selon le PCQ, cette industrie pourrait générer 9,4 milliards de dollars pour Québec et soutenir plus de 6 000 emplois annuellement. Et le député de Richmond-Arthabasca, Éric Lefebvre, demande une intervention rapide d'Ottawa concernant le renouvellement des permis de travail de travailleurs étrangers temporaires. Des employeurs de Victoriaville dénoncent des délais et des refus administratifs qui leur font perdre des employés déjà formés et intégrés. Ils réclament notamment un meilleur accompagnement et des règles plus prévisibles. C'est ce qui complète vos informations. 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
7: Et je vous ai promis que ça allait passer vite de même. Ben, c'est pas mal ce qui s'est passé ce midi, hein, avec notre nouvelle programmation sur Hit Country. Et ça va se poursuivre au cours des prochains instants. Sylvain Caron, avec grand bonheur, vous a accompagné. Et puis, ce sera le cas comme ça, du lundi au vendredi, à chaque midi, pour ce beau rendez-vous avec le lunch 100% Québec sur Hit Country. Et puis, on va se reparler aussi la fin de semaine, le vendredi, samedi, dimanche. On aura la chance de se reparler de tout ça. D'ici là, profitez pleinement de votre journée du lundi. Là, c'est, on peut le dire, hein, avec la rentrée radiophonique de votre radio Hit Country. Et l'école aussi, hein, c'est pas mal fait un peu partout à travers le Québec pour les plus petits et les plus grands. On vous souhaite un bon après-midi et on va vous accompagner en mode 100% musique country, vous le savez.

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3: Bonjour, ici Claude Marquis. Voici vos actualités. Le chef du Parti conservateur du Québec, Éric Duhaime, était à Villeroy, dans la MRC de l'Érable, aujourd'hui, pour présenter le troisième volet de son plan anti-tarif. Il propose de permettre l'exploitation responsable du gaz de schiste pour réduire la dépendance énergétique envers les États-Unis. Selon le PCQ, cette industrie pourrait générer 9,4 milliards de dollars pour Québec et soutenir plus de 6 000 emplois annuellement. Et le député de Richmond-Arthabasca, Éric Lefebvre, demande une intervention rapide d'Ottawa concernant le renouvellement des permis de travail de travailleurs étrangers temporaires. Des employeurs de Victoriaville dénoncent des délais et des refus administratifs qui leur font perdre des employés déjà formés et intégrés. Ils réclament notamment un meilleur accompagnement et des règles plus prévisibles. C'est ce qui complète vos informations. 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
7: Bienvenue dans ce nouveau retour à la maison à Hit Country. Mon nom est Charles, mais tu peux m'appeler Chuck. Et on a vraiment du bon temps à passer ensemble dans les prochaines heures. Le Rush, c'est le nouveau retour à la maison avec un gars qui connaît ça, le country. Parce que moi, j'ai de la Côte-Nord, puis le country, là, c'est pas juste une mode. Depuis quelques années, ça a toujours été dans mes veines. Fait que bien content, c'est un honneur de faire ce retour à la maison à partir d'aujourd'hui sur la Vibe New Country, Hit Country. On a un montage pour commencer ça en force. Avec Cole Edsel, entre autres, pour High Road. Il y aura du Morgan Wallen au travers de ça. On commence ça avec celui qui a été une des têtes d'affiche en fin de semaine passée pour le festival Country de Lotbinière, Warren Zeders, sur la Vibe New Country. Hit Country. Merci d'être là.

t'as donné tout un show au festival Lasso. À la dernière édition qui s'est déroulée il y a quelques semaines déjà. Et les Canadiens en plus, on peut être fiers de notre talent d'ici Cameron Whitcomb sans rien avec Kingdom of Fear. Le temps d'écouter une chanson qui est un peu une adaptation de l'expression du rap le Get Rich or Die Tryin. C'est Stay Country or Die Tryin de Blake Shelton sur la vibe New Country. It Country.

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1: En fin de semaine, c'était le Festival Country de Lotbinière. Encore une fois, toute une réussite pour cette 11e édition. Les festivaliers qui ont vraiment apprécié encore une fois l'expérience. Et on devrait même upgrader tout ça pour 2027. On devrait voir vraiment une différence là, avec entre autres Gestev qui a pris... qui a fait l'acquisition du festival country qui ne ralentit pas et on le voit justement avec la vibe New Country ici à Hit Country et on l'a vu aussi dans le festival avec les shows de Warren Zeders, Jordan Davis qui a beaucoup charmé le public qui était présent sur place, les têtes d'affiche qui sont vraiment majeures. Est-ce qu'on pourrait voir peut-être un jour Ella Langley se produire dans le coin de Saint-Agapi? Elle qui l'a fait en 2024 avant de connaître une ascension fulgurante. Pourquoi pas? Si elle a aimé son expérience, elle pourrait revenir et même cette fois-ci au sommet. Et on l'écoute dans les prochaines minutes avec Loving Life Again. Ça s'en vient.
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C'est vraiment le fun de voir le collectif Classe Moyenne rayonner partout. Ils étaient au Festival Lasso. Ils performent très bien ensemble et aussi séparément. On a un bel exemple dans les prochaines minutes. Gab Fredette va être là avec Le Bon Choix. Et Zach Chico accompagné de William Cloutier pour Où on dansait autrefois. Ça s'en vient. Le temps de s'offrir Max McNown sur la vibe New Country, It Country.

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2: Bonjour, ici Claude Marquis. Voici vos actualités. Le chef du Parti conservateur du Québec, Éric Duhaime, était à Villeroy, dans la MRC de l'Érable, aujourd'hui, pour présenter le troisième volet de son plan anti-tarif. Il propose de permettre l'exploitation responsable du gaz de schiste pour réduire la dépendance énergétique envers les États-Unis. Selon le PCQ, cette industrie pourrait générer 9,4 milliards de dollars pour Québec et soutenir plus de 6 000 emplois annuellement. Et le député de Richmond-Arthabasca, Éric Lefebvre, demande une intervention rapide d'Ottawa concernant le renouvellement des permis de travail de travailleurs étrangers temporaires. Des employeurs de Victoriaville dénoncent des délais et des refus administratifs qui leur font perdre des employés déjà formés et intégrés. Ils réclament notamment un meilleur accompagnement et des règles plus prévisibles. C'est ce qui complète vos informations. 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

0: On a tout un top 3 entièrement féminin. Pour ce qui est du top 3 Hit Country dans le Rush. Première édition aujourd'hui, en cette dernière journée du mois d'août. Et j'ai pas eu la chance, vu que je commence aujourd'hui à Hit Country officiellement, de parler de Dolly Parton, qui nous a malheureusement quitté le 25 août dernier, suite à un combat contre le cancer. Elle avait 80 ans. Et elle a ouvert la porte à plusieurs chanteuses country. Le domaine qui était majoritairement masculin à son époque. Et elle a su faire sa place. Et ça a vraiment laissé tout un héritage. Et on le voit dans le top 3 aujourd'hui à Hit Country. Avec en troisième place, Stella Lefty avec Boston. Numéro 2, on vient d'entendre Taylor Swift. Et une femme est aussi numéro 1. Ella Langley est le numéro 1 du top 3 aujourd'hui dans le Rush sur la Vibe New Country, Hit Country.
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1: Merci d'avoir choisi la vibe New Country, Hit Country dans le Rush. Nouveau show du retour à la maison. Mon nom est Charles, mais tu peux m'appeler Chuck. C'est un immense plaisir, un honneur d'être là. Parce que le New Country, pour moi, ça fait bien plus longtemps que les dernières années que c'est à la mode, que ça fait partie de ma vie. Mais ben, c'est juste le fun de voir de plus en plus de gens embarquer dans la vibe New Country parce que on le voit hein, depuis une couple d'années, là, c'est tellement rendu populaire. Donc, ça a démocratisé encore plus la musique country. Il y en a même qui étaient un peu gênés avant d'aimer la musique country. Et pourtant, ça a tout le temps été un style, même si c'est peut-être le style le plus populaire au Québec, ça a toujours été ça dans les ventes d'albums, là, les meilleurs vendeurs des chanteurs country. Bref, je suis vraiment pas surpris que ce soit maintenant beaucoup à la mode. On a un montage qui s'en vient dans les prochaines minutes, avec entre autres du Morgan Wallen. Il y a aussi Liar de Jelly Roll au travers de ça. Manque surtout pas ça, c'est là dans deux petites secondes.
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C'est le retour à la routine pour plusieurs avec la rentrée scolaire également. On peut dire que ceux qui ont pris des vacances, cependant, ont été stratégiques cette semaine avec le long week-end qui s'en vient. Ben, ça permet de rattraper en plus une journée de plus, un férié pour prolonger un peu les vacances. Donc, c'est le cas. Si vous êtes en vacances, ben, je vous souhaite évidemment d'en profiter au maximum au son de la vibe New Country, Hit Country. C'est les classes moyennes et je suis en vacances.

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3: Bonjour, ici Claude Marquis, voici vos actualités. Le chef du Parti conservateur du Québec, Éric Duhaime, était à Villeroy, dans la MRC de l'Érable, aujourd'hui, pour présenter le troisième volet de son plan anti-tarif. Il propose de permettre l'exploitation responsable du gaz de schiste pour réduire la dépendance énergétique envers les États-Unis. Selon le Parti conservateur, cette industrie pourrait générer 9,4 milliards de dollars pour Québec et soutenir plus de 6 000 emplois annuellement. La ville de Princeville dresse un bilan positif de l'activité en construction à la mi-année. Les investissements sont en hausse de près de 14 % par rapport à l'an dernier, notamment grâce à plusieurs projets résidentiels et industriels. Les permis délivrés depuis janvier permettront la création de 42 nouveaux logements sur le territoire. La messagerie de l'application Clic École est maintenant accessible dans tous les établissements du Centre de services scolaires des Bois-Francs. Les parents peuvent désormais communiquer directement avec l'enseignant de leur enfant ou la direction grâce à la messagerie intégrée. Le Centre de services scolaires rappelle toutefois qu'un délai de réponse peut être nécessaire durant les heures de classe. Et le député fédéral de Richmond-Arthabasca, Éric Lefebvre, demande une intervention rapide d'Ottawa concernant le renouvellement des permis de travail de travailleurs étrangers temporaires. Des employeurs de Victoriaville dénoncent des délais et des refus administratifs qui leur font perdre des employés déjà formés et intégrés. Ils réclament notamment un meilleur accompagnement et des règles plus prévisibles. C'est ce qui complète vos informations. 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

Merci d'avoir choisi la vibe New Country, It Country. Est-ce que vous avez passé un beau week-end? J'espère que oui, parce que pour ma part, ça a été de toute beauté. Est-ce que vous êtes allé du côté du Festival Country de Lotbinière? Je sais qu'il y a bien du monde qui se déplaçait du côté de Lotbinière pour ce festival-là qui a vraiment des grosses têtes d'affiche. C'est rendu quelque chose. 11e édition qui vient de passer. Et là, je sais qu'il y en a une méchante gang qui se prépare aussi pour le Festival Western de Saint-Tite. C'est la prochaine étape. Il y a toujours quelque chose. Hein? Alors, on regarde qu'est-ce qui s'en vient. Et bien sûr que ça, là, on parle de centaines de milliers de personnes de festivaliers pour Saint-Tite. Ça risque, encore une fois, cette année d'être le cas. On a, dans les prochaines minutes, Riley Green qui s'en vient. Le temps d'écouter une des plus grosses têtes d'affiche du country en ce moment. C'est Megan Maroney sur la vibe New Country à It Country.

Ciao, bye! Ça, c'est ce que nous dit Laurence Saint-Martin dans les prochaines minutes. Le temps de s'offrir un doublé Chris Stapleton dans les prochaines minutes. Starting over. Et juste avant, c'est la collaboration avec Mumford & Sons qui s'appelle Air à Hit Country. 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
4: Parmi les plus gros noms du New Country en ce moment, il y a bien sûr Morgan Wallen qui, avec son album I'm the Problem, a battu des records et normalement, il laisse un intervalle de 2 ans environ entre ces albums-là qui nous amènerait à 2027. Ça marquait 2 ans depuis la sortie de son projet record I'm the Problem. Et on l'aurait vu en studio, il y aurait même quelques photos qui circulent sur les réseaux sociaux de lui en studio à Nashville. Donc, les rumeurs s'intensifient. Et en plus, on a du concret parce qu'il y a une nouvelle chanson qui est sortie, Been By Now. Et cette chanson-là est déjà numéro 4 du Billboard Hot 100 en ce moment. Disons que le top 5 du Billboard Hot 100 est très New Country en ce moment. C'est vraiment la vibe New Country.

0: Merci d'avoir choisi la vibe New Country au centre du Québec. Hit Country, le nouveau show du retour qui s'appelle Rush avec Charles. Tu peux m'appeler Chuck, ça va me faire plaisir de te lire. Tu peux m'écrire. Qu'est-ce que tu fais? Ah, ce lundi, on a du Morgan Wallen en réserve pour le retour à la maison. Et on aura aussi un autre des plus gros noms de la musique New Country en ce moment, Max McNown, avec son plus gros succès en carrière, Better Me For You. C'est là dans les prochaines minutes. Merci d'être là.
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7: Bonjour, ici Claude Marquis. Voici vos actualités. Le chef du Parti conservateur du Québec, Éric Duhaime, était à Villeroy, dans la MRC de l'Érable, aujourd'hui, pour présenter le troisième volet de son plan anti-tarif. Il propose de permettre l'exploitation responsable du gaz de schiste pour réduire la dépendance énergétique envers les États-Unis. Selon le Parti conservateur, cette industrie pourrait générer 9,4 milliards de dollars pour Québec et soutenir plus de 6 000 emplois annuellement. La ville de Princeville dresse un bilan positif de l'activité en construction à la mi-année. Les investissements sont en hausse de près de 14 % par rapport à l'an dernier, notamment grâce à plusieurs projets résidentiels et industriels. Les permis délivrés depuis janvier permettront la création de 42 nouveaux logements sur le territoire. La messagerie de l'application Click École est maintenant accessible dans tous les établissements du Centre de services scolaires des Bois-Francs. Les parents peuvent désormais communiquer directement avec l'enseignant de leur enfant ou la direction grâce à la messagerie intégrée. Le centre de services scolaires rappelle toutefois qu'un délai de réponse peut être nécessaire durant les heures de classe. Et le député fédéral de Richmond-Arthabasca, Éric Lefebvre, demande une intervention rapide d'Ottawa concernant le renouvellement des permis de travail de travailleurs étrangers temporaires. Des employeurs de Victoriaville dénoncent des délais et des refus administratifs qui leur font perdre des employés déjà formés et intégrés. Ils réclament notamment un meilleur accompagnement et des règles plus prévisibles. C'est ce qui complète vos informations. 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
0: Merci d'avoir choisi le nouveau retour à la maison de la vibe New Country, Hit Country, le rush. Bon, et Charles, on est ensemble encore une heure jusqu'à l'arrivée du 6 à 6 de Hit Country. Nos plus gros hits vous attendent d'ici là. On a vraiment des gros noms de la musique country. Le Canadien Josh Ross sera là avec 8 How You Look. Comme promis, on aura aussi Max McNown avec Better Me For You. Et pour l'instant, on commence ça avec l'enfant terrible du New Country sur la vibe New Country. C'est Morgan Wallen.

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1: Amener les Phils sont à l'honneur avec Phil J. Smith. Et juste avant, c'est Phil Lauzon qu'on écoute sur la Vibe New Country. Merci d'avoir choisi le rush à Hit Country.
0: À

L'année 2006, ça a été une grosse année pour le groupe de Rascal Flatts. Ils ont connu la gloire avec leur reprise de Life is a Highway de Tom Cochrane, qui avait dépassé le

0: milliards d'écoutes sur Spotify. Ça devient la 17e chanson country à réaliser l'exploit. Ça a été utilisé entre autres dans le film Cars de Disney Pixar. Ça a été énormément populaire. Et en 2006, il y a aussi cette chanson-là originale du groupe qui les a fait connaître au grand public. C'est What Hurts the Most. Ça s'en vient sur la vibe New Country Hit Country.
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Celui qui a charmé en tête d'affiche le festival country de la Binière, Jordan Davis avec What My World Spins Around. Ça s'en vient dans les prochaines minutes. Vous allez écouter une chanson qui pourrait être l'hymne des procrastinateurs. Peut-être demain, Gab Forêt à Head Country. À tous les

Le classique de la musique country de Luke Bryan, Country Girl. Et on va avoir les plus gros succès country dans ce moment avec le 6 à 6 Hit Country qui s'en vient dans les prochaines minutes. Le temps de se dire à demain. On reprend ça à 14h à Hit Country dans le Rush. Mon nom est Charles et tu peux m'appeler Chuck. Ça a été une première ensemble aujourd'hui dans ce nouveau retour à la maison, dans la nouvelle programmation de Hit Country. Ça a été un immense plaisir, un honneur d'être là. On se quitte avec Blue Ridge Band. Goodbye.

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3: Bonsoir, ici Claude Marquis. Voici vos actualités. La ville de Princeville dresse un bilan positif de l'activité en construction à la mi-année. Les investissements sont en hausse de près de 14 % par rapport à l'an dernier, notamment grâce à plusieurs projets résidentiels et industriels. Les permis délivrés depuis janvier permettront la création de 42 nouveaux logements sur le territoire. Et la messagerie de l'application Clic École est maintenant accessible dans tous les établissements du Centre de services scolaires des Bois-Francs. Les parents peuvent désormais communiquer directement avec l'enseignant de leur enfant ou la direction grâce à la messagerie intégrée. Le Centre de services scolaires rappelle toutefois qu'un délai de réponse peut être nécessaire durant les heures de classe. C'est ce qui complète vos informations. 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
13: Je vous souhaite la bienvenue à cette première édition du Top 6 à 6 sur le tout nouveau Hit Country. Donc, on compile depuis 6 heures ce matin vos, bien sûr, votre choix au 873-300-95-70 pour vos 6 chansons les plus populaires du jour que vous êtes à travers la province. Que vous soyez du côté du Saguenay, de la Beauce, de Lac-Mégantic ou encore du centre du Québec ou encore présent partout, partout sur la planète. Ou encore via notre site internet, le hitcountry.com. Alors, Danny Côté qui est en poste jusqu'à 19h. On commence avec la position numéro 6 aujourd'hui. Une belle chanson remplie de soleil et de gaieté. Voici Low Cash et Parmalee avec Let's the Country Music Play.
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Ah ben là, toi qui aimes le country rock, tu as été servi à soi avec la position numéro 5 de ce soir au top 6 à 6 Hit Country avec Don't Tell On Me avec Jason Aldean. Il est présentement en grande tournée américaine qui fonctionne à plein régime son affaire. Et en plus, la partie d'une série de 6 concerts exclusifs avec son grand chum Luke Bryan. La première a eu lieu la semaine passée. Les critiques ont été vraiment très, très, très élogieuses. Toi qui aimes le feu, les chars en feu, également le country rock avec deux comparses assez incroyables. Le show à voir, Luke Bryan et bien sûr Jason Aldean. Jusqu'à 19h, c'est le top 6 à 6. Voici maintenant la position numéro 4 qui s'amène à la place Belle de Laval le 24 septembre prochain. Du chant Cowgirl, voici Chabosé.

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1: On vient d'entendre la position numéro 2 tirée du dessin animé Histoire de jouer 5. Alors, c'est Taylor Swift qui a chanté I Know It, I Know You. Et ça lui a donné le goût également de dire, oh, peut-être un retour avec davantage plus de musique country qu'auparavant. Elle laisserait peut-être la musique pop pour son prochain album. Hein? C'est surprenant. Merci pour cette chanteuse de renommée internationale qui vous touche directement le cœur. La très talentueuse Taylor Swift. Oh, oh, oh, nous voilà rendus à la pole position de cette première édition du Top 6 à 6 Hit Country. Qui occupe cette fameuse pole position aujourd'hui? Un duo de feu, mes amis. Voici Ella Langley et Morgan Wallen. I can't love you anymore.
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0: On l'aime pas, on l'adore tellement, ce Canadien qui fait maintenant aussi une incursion dans le domaine de la musique country américaine. Ben oui, ça a touché le cœur également de plusieurs Américains, Américaines. Alors certains vont dire, oh ouais, ben oui, c'est Josh Ross avec Hate All You Look, presque déjà à 18h30 pour cette grande première du Top 6 à 6 Hate Country. On est ensemble jusqu'à 19h. Quelques messages et au détour, il nous chantera Le Bon Choix, c'est Gabriel Fredette qui sera du rendez-vous.
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1: À compter du 23 octobre prochain, ce sera lancé sur toutes les bonnes plateformes. Son tout nouvel album qu'on attend avec impatience en parlant de Matt Lang avec son nouvel album Ain't That Bad. Et là, ben, il a sorti à partir d'aujourd'hui une toute nouvelle chanson qui est maintenant lancée dans toutes les radios country à travers le Canada. Alors, ça pour titre Stone on You. Et voici un extrait de cette nouvelle chanson de Matt Lang dans le top 6 à 6 de Hit Country. 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

une petite différence musicale comparée à chez Stone My Truck, Stone on You. Alors, c'est présentement en vente. C'est bien sûr le nouvel extrait de son nouvel album, Ain't That Bad, que je vous rappelle, sera lancé à compter du 23 octobre prochain. Elle nous chante maintenant Jaded avec Cole Wetzel. La revoici. Voici Ella Langley dans le top 6 à 6 de Hit Country.

0: d'après moi, il risque d'avoir de pas mal de nominations au prochain gala de la disque. Alors, c'est JF Posé qui nous a chanté « Puisqu'il faut » dans le top 6 à 6 de Hit Country. Tantôt, je te fais entendre un extrait de la toute nouvelle chanson de Matt Langstone, On You. Mais voici un autre extrait d'une nouvelle chanson qui est maintenant lancée par une artiste québécoise qui va nous proposer son nouvel album, premier album francophone, le 13 novembre prochain, en parlant de Andy Terrou qui nous propose à partir d'aujourd'hui sa nouvelle chanson. Voici « Beau temps ».
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Après avoir dansé ici tout au long de l'été, nous propose maintenant un beau temps juste à temps pour bien sûr la période automnale. Donc voilà, nouvel extrait de son nouvel album francophone qui sera lancé à compter du 13 novembre, la belle nouveauté de Andy Theriault. Il nous chante maintenant Hurts Like You en hit de l'heure. Voici Coetzel au tout nouveau Hit Country.

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C'est ce qui conclut la première édition du Top 6 à 6 de Hit Country. Mon nom est Danny Côté. Un gros merci d'avoir passé votre début de soirée en ma compagnie. On va se réveiller ensemble demain matin, mes amis, dès 6h pour le Country Club. Et il ne pas manquer à compter de 19h et ça jusqu'à minuit, la meilleure musique francophone. On se laisse avec la plus récente de Trudy avec Toutes ces nuits perdues. Bonne soirée, à demain matin dès 6h.

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4: Bonsoir, ici Claude Marquis. Voici vos actualités. La ville de Princeville dresse un bilan positif de l'activité en construction à la mi-année. Les investissements sont en hausse de près de 14 % par rapport à l'an dernier, notamment grâce à plusieurs projets résidentiels et industriels. Les permis délivrés depuis janvier permettront la création de 42 nouveaux logements sur le territoire. Et la messagerie de l'application Click École est maintenant accessible dans tous les établissements du Centre de services scolaires des Bois-Francs. Les parents peuvent désormais communiquer directement avec l'enseignant de leur enfant ou la direction grâce à la messagerie intégrée. Le Centre de services scolaires rappelle toutefois qu'un délai de réponse peut être nécessaire durant les heures de classe. C'est ce qui complète vos informations. 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

Les nouveaux résidents de Victoriaville et de la région sont invités à participer au salon Vivre à Victo. C'est une occasion de découvrir la ville et ses services avec différents kiosques qui seront sur place. D'ailleurs, c'est un événement gratuit. Ça va avoir lieu le dimanche 20 septembre de 13h à 15h au centre communautaire d'Arthabasca à Victo. Et notre collègue journaliste Claude Marquis vous a préparé un article à ce sujet-là à lire sur monvicto.com.

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